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0: On va aller joindre collaboratrice nous, Ruth Pierre-Louis, pour les 30 prochaines minutes. Donc, le temps des dévotions. À toi, Ruth.
1: 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Louez l'Éternel. Louez Dieu dans son sanctuaire. Louez-le dans l'étendue où éclate sa puissance. Louez-le pour paix au fait. Louez-le selon l'immensité de sa grandeur. Louez-le au son de la trompette. Louez-le avec lutte et la harpe. Louez-le avec le tambourin et avec des danses. Louez-le avec les instruments à cordes et le chalumeau. Louez-le avec des cymbales sonores. Louez-le avec des cymbales retentissantes. Que tout ce qui respire loue l'Éternel. Louez l'Éternel. 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

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Les traits aigus du guerrier, avec des charbons ardents dans le ardent du feu du génie. Malheureux que je suis de séjourner à Méchec, d'habiter parmi les tentes de Kedar. Assez longtemps, mon âme a demeuré auprès de ceux qui haïssent la paix. Je suis pour la paix, mais dès que je parle, ils sont pour la guerre. 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

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Ainsi nos yeux se tournent vers l'Éternel notre Dieu jusqu'à ce qu'il ait pitié de nous. Aie pitié de nous, Éternel, aie pitié de nous, car nous sommes assez rassasiés de mépris. Notre âme est assez rassasiée des moqueries des orgueilleux et du mépris des hautains. 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

0: 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C'est que aussi nous gagnons beaucoup de patience. 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Et c'est ça que nous joignons, bien sûr, dans Galates 5, verset 22, où nous joignons les fruits de l'esprit. 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
2: Et ta présence qui se répand dans la francophonie. Tu nous dis d'ouvrir nos yeux sur les champs, sur la moisson. Et Seigneur, c'est avec les visionnaires qui ont décidé de croire que tu n'as pas oublié la francophonie. Qui veulent élever leur foi pour voir ta main puissante et agissante. Toi le Dieu qui fait des miracles, toi le Dieu qui fait encore des prodiges, qui délivre, qui restaure, qui aime profondément ceux qui ont le cœur brisé, ceux qui sont abattus, ceux qui ont été délaissés. Tu es là, Seigneur notre Dieu, Jésus-Christ. Et nous voyons ta gloire se répandre. Nous voyons ta parole qui pénètre dans les foyers. Nous voyons que tu sauves Jésus-Christ. Nous voyons que tu sauves encore et que tu délivres. Nous te disons merci Seigneur Jésus. Oui, nous voyons.

C'est encore avec beaucoup de joie de retourner pour que nous entamions cette partie de l'émission avec vous. C'est l'émission que nous allons investir le trône de Dieu. C'est bon Dieu même qui invite nous. Dans le psaume 50, verset 15, il dit « Invoque-moi au jour de la détresse. Je te délivrerai et tu me glorifieras. » Et dans le psaume 91, nous lit les paroles sœurs, et dans verset 14 qui dit « Puisqu'il m'aime, je le délivrerai, je le protégerai, puisqu'il connaît mon nom. » On va aller devant bon Dieu avec nous, mais comme on connaît, nous toujours gagnons un échantillon de monde et qui a écouté l'émission et qui comptait sous prière. 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

0: 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Nous disons merci de ce que vous êtes là avec nous depuis 5h du matin, côté nous adorer ensemble. 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C'est avec pasteur Jessner Dédé de l'église Mission Évangélique du Christianisme. Pasteur GDIS, non, pasteur GD Dédé, et nous connaissons trois amis de l'évangélique. Pasteur Dédé, nous avons le privilège matin pour nous adjoindre pasteur Dédé. Pasteur Dédé, nous comptons matin pour nous remettre au micro pour méditer parole. Bon Dieu pour nous. À vous, pasteur.
1: Merci, merci mon frère Daniel. Merci également à notre ami, notre frère, notre cousin, Erol Morancy. Très chers amis des ondes, nous saluons dans le nom précieux de notre Seigneur et Sauveur Jésus-Christ. Que la grâce et la paix de Dieu soient avec chacun de vous. Nous présentons sur les ondes matin pour parler de Jésus. Parler de Jésus, c'est quelque chose de grande importance. Nous abordons avec vous dans l'Évangile selon Matthieu chapitre 20, le verset 29 et jusqu'à verset 34 que nous allons lire pour vous. Et nous sommes capables de dire dans Jésus, gagner espoir. Même l'autre, docteur t'a refusé. Zami abandonné. Mais dans Jésus-Christ, vous devez toujours gagner espoir. Gagne un jour délivrance qu'a délivré pour vous. Matthieu chapitre 20, verset 29. Des aveugles guéris à Jéricho. Lorsqu'ils sortirent de Jéricho, une grande foule suivit Jésus. Et voici des aveugles assis au bord du chemin, entendirent que Jésus passait et crièrent. Aie pitié de nous, Seigneur, fils de David. La foule les reprenait pour les faire taire, mais ils crièrent plus fort, aie pitié de nous, Seigneur, fils de David. Jésus s'arrêta, les appela et dit, que voulez-vous que je vous fasse? Ils lui dirent, Seigneur, que nos yeux s'ouvrent. Ému de compassion, Jésus toucha leurs yeux et aussitôt ils recouvrèrent la vie et les suivirent. Nous reprenons encore dans Jésus gagnant espoir, dans Jésus gagnant la vie. Jésus était en route vers Jérusalem, était arrivé à Jéricho, Jéricho qui est situé à une trentaine de kilomètres au nord de Jérusalem, géographiquement. Chemin faisant, c'est gagné deux aveugles. N'a attiré attention où Matthieu parle de deux aveugles et l'évangéliste Marc parle d'un aveugle, soit Bartimée. Mais ce qui est important pour nous matin, c'est le miracle Jésus t'a opéré dans le parcours. Le plus souvent, il y a des frères, des personnes qui disent les miracles n'existent plus. Et pour nous, nous croyons que le miracle est toujours possible quand bon Dieu l'y veut opérer. Deux nexaïos qui tendaient Jésus qui t'a passé, mais ils ont gagné un privilège. Privilège que ils ont gagné, ils ont aveugle sept. Mais il y a un bagage qui est important. Il n'y a pas sourd. Il était aveugle, mais il était contenté. Les oreilles n'ont pas de bouché. Il n'y a pas de handicap auditif. Et pendant que Jésus, avec disciples, t'a fait route, Monsieur Sayo, le problème, il était tendé. Probablement, ils ont entendu déjà parler de Jésus. Mais l'idée intéressante pour eux, dans le moment que ils ont été à eux-mêmes, pour ils ont crié, pour ils ont demandé secours à Jésus-Christ. Et pendant que ils ont crié, nous voyons bien foule là. L'idée voulait empêcher eux. Et lorsque Jésus te baille essence pour y te crier plus fort, Jésus de Nazareth, Jésus, aie pitié de nous, fils de David. Et Jésus l'était approché, l'était fait miracle. L'été touché avec yo et avec yo te roué. Quelle délivrance! Les wap traversé un moment difficile. Quelle délivrance! Les à l'hôpital après plusieurs diagnostics. Médecin, l'iré le ou nan bureau, l'y dit pas gagné espoir. Maintenant, Jésus, gagner espoir. Docteur qu'a condamné ou. Famille qu'a condamné ou. Zami qu'a condamné ou. Mais ce monde qui a dernier mot, celui qui a les derniers mots, c'est Jésus de Nazareth. Il n'a pas dit nous nulle part. Quel petit docteur avec ça a été allé. Mais cependant, yo t'es né aveugle. Yo t'a souffri peine dans place yo. M'pa konnen combien de fois ou rive kay docteur li fait pas mal d'examens. Li pas révélé rien. Mais les Jésus pour le délivrer là, yo simple test. Capable de révéler toute chose. Nous t'arrêmes du matin, mes très chers frères et sœurs, amis des ondes. Même Jean, Jésus t'a opéré miracle à travers aveugle Saïo. Et que nous lisons dans d'autres passages. Côté Jésus t'a fait la boue, il t'est passé sous yeux aveugle dans l'autre version. Il t'a dit à laver dans le bassin, dans le réservoir Siloé. Il y a un bagage qui est important pour nous là. Jésus, par contre, guérit à moitié. que Jésus l'y guérit net. Ça important dans côté me sorti avec vous. Jésus pas dit et si t'es moun qui t'es accompagné ou bien quoi que ce soit, mais li fin fait la boule passer sous yeux, li dit allez. Le texte li pas révélé que nègla te gen accompagnement, le Jésus te dit allez. Ça t'en comprendre. Avec ça, Jésus te fin guérilla. Li te fin fait médicament passer sous yeux. Li dit ou même allez à laver. À partir de ça, tout de suite, Jésus fin fait travail là, nom nan te guéri. Et dans l'évangile de Matthieu, nous voyons Jésus par un mot, li te dit soyez guéri. Jésus toucha leurs yeux et aussitôt ils recouvrèrent la vie et le suivirent. Après que M. Sayo a fin joindre délivrance là, il a te fait route, il a te marché avec Jésus. Des quelques miracles, les bons dieux opérés dans la vie où bien ou enthousiasmé, ou bien pour devoir marcher avec Jésus. Quand on pas bien espoir, Jésus, l'était fait l'aiguille. Maintenant, quand on couchait ou a souffri, ou a pensé à peine, nous t'a remédié ou pas découragé. Pas découragé, parce que la Bible nous dit, Dieu qui était et sera éternellement. Le psalmiste dit, Seigneur, tu as été pour nous un refuge de génération en génération. Avant que les montagnes fussent nées et que tu aies créé la terre et le monde, d'éternité en éternité, tu es Dieu. Bon Dieu, dans l'amour, li remet nous. Li pap jam abandonne nous. Li te dit, Jésus, avant de te quitter, discipline, li te dit, oh, je ne vous laisserai pas orphelin. Je serai avec vous tous les jours jusqu'à la fin du monde. Peut-être, docteur, yo diagnostiqué un cancer de l'utérus, un cancer de poumon, un cancer quelconque. Yo dou pas gagné espoir. Nous t'a remédié aux très chers frères et sœurs. Pas ébranlé devant de telles annonces. Parce que Jésus li pap abandonné ou. Ou est un miracle, d'autres miracles, Jésus, l'était opéré par serviteur, Pierre, Jean, devant la belle porte. Comment nous qu'a dit miracle pas exister? Un mendiant qui te chita devant la belle porte, qu'a demandé de l'argent à moun qu'a rentré dans le temple. Qui te connaît fait face avec Pierre et Jean. Et un jour, qui te disposé par Dieu pour te délivrer, non ça, de ses problèmes. Pendant que Pierre et Jean, ils ont rentré dans ton plan et que nous n'avons fixé régal vers messieurs et messieurs fixé régal. 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La Bible fait donc qu'on est devant. Non, non. Il s'est levé, boité, paralysé, il s'est levé. Jésus était mal guérison. Comment nous sommes capables de dire miracle, il n'est pas opéré encore? Le Jésus voulait, il fait toute bagaille. Nous avons dit ou pas pressé, pas découragé, pas suicidé tête ou, parce qu'on aveugle, pas suicidé tête ou, parce qu'on a un handicap quelconque. Pour un bon Dieu, joue délivrance soit pas trop loin. La privée et la délivrance est arrivée. Personne moun pas capable de bloquer. Même Jean Jésus, li t'a fait route. Et non, monsieur, te tendel. Nan ke yo, peut-être yo te dit, je dis à me sauver. Mais mes bien-aimés, mes très chers frères et sœurs, amis des ondes, le problème qu'on y a, Jésus, ouais. Wow. Et pas rien qu'a fait Jésus devant ce temps. Le nombre d'années, nombre de jours qu'elle disposait pour opérer miracle à travers vous-même. Ce n'est pas crier au cap fait d'atli à dévancer. Nous t'aurions dit, soyez patient, attendre ce pour l'éternel. Il est bon. A dit Jérémie, il est bon d'attendre en silence le secours de l'Éternel. Il est bon d'attendre en silence le secours de l'Éternel. Mes chers amis, n'a quitté où? Nous t'a remédié où? 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Dans la souffrance qu'on y a pas abandonné. Ouais, non, bon Dieu. Le jour pour délivrer ya, n'est pas trop loin. 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Que le Seigneur vous bénisse. Merci.

0: 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À toi Josué.
1: Eh bien bonjour Hérol et bonjour à toutes les amies catholiques évangéliques. Nous saluons également frère Daniel. 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
1: 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Il y a l'église Wesleyan de Montréal qui a invité nous dans Gala deuxième anniversario. 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Participation, c'est $100. Donc, nous invitons à participer pour capable rehausser éclat cérémonie. 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
1: Oui, merci, Josué. Nous avons quelques compléments d'annonce que nous voulons faire. C'est aujourd'hui à tout, nous n'avons pas annoncé que l'action de grâce dans l'église et baptiste Maranaïm a fini. Depuis le 25, il a commencé. Chaque soir, il était là. Et à soir, il va finir avec action de grâce. Qui était commencé depuis le 25. Et l'adresse de l'église, c'est 10580 Avenue Drapeau. Et c'est pasteur Serge Célestin qui fait nous part de annonce. Et prédicateur que il a gagné depuis le 25 ans, c'est docteur Wawel Jean-Pierre. Et thème que tu as gagné pour Anessa, il joue dans Somme 103, verset 2. Mon âme bénit l'Éternel et n'oublie aucun de ses bienfaits. Action de grâce, Église Baptiste Maranaïm, qui a commencé depuis le 25 juin, il va finir à Soya, il va commencer à 6 heures. C'est dans 10580 Avenue Drapeau. C'est Pasteur Seï Célestin qui va quitter là et qui te ban nous annonce ça pour nous être capable de faire le poli. Et pas oublier, ce prédicateur-là, c'est Pasteur, le docteur Wawel Jean-Pierre, qui a là dans le dernier message à Soya. Et nous, de l'autre côté, nous avons tout l'église baptiste Nouvelle-Jérusalem qui va avoir un réveil de moisson qui va commencer demain. Il va finir dimanche le 5 juillet. Alors, Pasteur Garnel va inviter tout le monde dans Montréal et environ. Adresse l'église, c'est 99-77 Saint-Michel. Thème yo gagné pour Anessa, je vous dis dans 1 Samuel 7, verset 12. Et jusqu'ici, l'Éternel nous a secouru. Et il a profité pour fêter 45e année d'existence de l'église baptiste Nouvelle-Jérusalem. Pas oublier, il a commencé demain, il va finir dimanche matin, à le 5 juillet, avec fête de moisson. 99-77 boulevard Saint-Michel. Et de l'autre côté, tout, nous avons une autre annonce qui tombe dans mes noms là, c'est l'église évangélique de la cité céleste. Côté pasteur Yveline Ben a dirigé. Ils ont invité tout le monde dans la croisade annuelle qui va commencer du 5 juillet au 12 juillet 2026. Thème yo gagné pour année ça, c'est un Dieu fidèle à jamais. Rejoint dans Somme 33, verset 4. Dimanche 5 juillet, il va commencer à 18h30. Du lundi 6 juillet au samedi 11 juillet, il va commencer à 19h. Et dimanche 12 juillet, c'est à 18h30, il va commencer. Adresse église, c'est 3277 rue Bélanger. Pour toute information, au cabaret, le pasteur Evelyne Bain, dans 450-672-5463 ou bien 514-593-2858. C'est église évangélique de la Cité Céleste, côté pasteur Yvonne Bain a dirigé. Adresse église, c'est 3277 rue Bélanger. Annonce à l'été, venez joindre nous. 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
0: 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La joie que bon Dieu lui-même, celle capable de bailler.

Oui, non, toujours dans le mois de juin, nous avons un ami qui voyait un anniversaire pour nous là. 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

0: Oui, Daniel, et malheureusement, temps écoulé sous nous, mais nous connaissons, comme vous rappelez nous, et c'est Ruth toujours dit-li, quatrième dimanche, c'est symbole, dimanche de...
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0: 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Donateur, donatrice et éco-évangélique, donc dimanche ça, tu es consacré à eux-mêmes. Et... Alors, c'est tous les dimanches. Oui. Nous toujours, parce que sans eux-mêmes, Daniel, nous ne sommes pas capables.
1: En ordre. 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
0: 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Merci à Pasteur Élisée Isidore qui t'a assuré une grande partie dans l'émission. Merci à Pasteur Gessner Dédé qui t'a assuré la prédication du jour pour nous. Merci à collaborateur nous, Josué Corville, qui t'a assuré les nouvelles religieuses et communautaires. Merci à vous-même, Daniel, qui t'a co-animé cette émission avec nous. Et puis nous dit toutes amis yo, c'est à dimanche prochain, Daniel, une autre équipe. Oui, Daniel.
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0: 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Soyez bénis.

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2: Il est 8h.
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Est-ce qu'il y a un gars qui fait? Si gagner, c'est pas la dernière minute, il y a plein de poussées blanches à porter aide pour nous. Ah ben, je pense que si nous cédons, nous avons l'État responsable. Tout bagaille doit préparer. Si jamais tu as gagné une mauvaise nouvelle dans genre la pluie a tombé et puis cyclone a brisé, il faut que nous préparer. C'est pas la dernière minute pour nous dire si nous déconnons, pour nous demander. Bagaille, c'est préparation avant et préparation après. 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
1: 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Si nous oublions, c'est les cacoques. 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
1: 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Nous ne sommes pas capables de condamner le Supreme dans ça. 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Il n'est pas là pour lui faire, par exemple, politique ou bien pour aider au monde ou bien pour faire partie pour le monde en tant que tel. Ça qui arrive, c'est que la situation, ça, c'est que le Cour suprême dit que n'importe qui président capable de décider pour le faire, pour mettre un programme TPS pour l'annuler. Il dit sous Biden est généreux, entre guillemets, il te met Donald Trump qui a retiré. C'est sûr que Kounia, nous connaissons avec Donald Trump, qui est raciste, qui est méchant, qui est en dit la campagne électorale là, que Haïtien a mangé chat, a mangé chien. Et en plus de ça, souvent, il fait allusion à Haïtiens qui ont le sida, parce qu'il dit empoisonner 100 personnes aux États-Unis. Alors, l'autre monde comme ça, c'est sûr que, au Lagomba et comme ça, aux États-Unis, ça va grave. Qui sait quoi le passé après la décision ça? C'est que, probablement, Donald Trump a décidé, il dit, la voie est mon aller tout de suite, parce que ça le désir va le faire, et que le tribunal inférieur est bloqué. Kounia n'est pas qu'à bloquer encore, c'est la Cour suprême qui bat le droit. 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Lui qui a besoin de l'élection, mi-mandat, lui voulait y retourner tout de suite. 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Ça, c'est lui qui a décidé. Mais toujours est-il, ça va le parler avec compatriotes, nous, qui est aux États-Unis, c'est que, il y a des gens qui l'ont depuis 2007, 2008, 2010, 2015. Ils ont fait, TPS a un programme de résidence permanente, alors qu'ils sont temporaires liés. Compatriotes, nous, un méchant tout, quelque part, dans le sens que, il y aurait été l'autre bois, malgré tout ce qui a gagné au Canada. En 2017, il y a eu un carnaval entré au Canada. Tout le monde a passé par chemin Oxane. Ensuite, après ça, jusqu'en 2023, il y a eu un carnaval. Il y a possibilité que l'autre jour, il y a eu un carnaval. Parce qu'il y a eu que l'argent américain, son gros argent, c'est l'argent canadien, pas bon, etc. Alors, nous-mêmes, tout, en pile fois, nous ne prenons pas responsabilité, pas non. Et puis, nous avons joué à la victime. Souvent, nous mettons notre tête, nous, c'est comme si ça arrivait parce que tout simplement, ils vont aller où nous. Mais qui ça nous-mêmes, nous devons faire dans ce sens-là? Alors, Kounia là, au Canada, qui ça va gagner comme impact? Est-ce que en pile, le monde va le courir venir au Canada? 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Alors que ce n'est pas ça, ce n'est pas sa situation. Ça veut dire que nous gagnons pour nous décider à qui ça nous voulait faire avec vie, non. Les gens qui gagnent famille ici, et qui ont toujours passé ces frontières sans problème, à n'importe quel moment, parce que en tant que pays tiers, ils ont toujours existé. Mais les gens qui n'ont pas de famille ici, qui ont un statut, ils ont passé l'enragé, ils ont connu que ça va pas être rien en tant que tel. Passer l'enragé peut permettre que ben nous avons une possibilité, comme si vous nous avez dit, nous pourrions arriver et gagner un statut, comme si nous pourrions faire demande d'asile. Alors, c'est malheureux qu'on voit dans le contexte haïtien, avec tout le monde qui paye les papiers, et nous voyons le premier ministre haïtien qui sont irresponsables, qui a dit que Canada et Haïti ont reçu 700 000 personnes, alors que ça, là-dedans, ils ne sont pas même capables de vérifier. Alors, nous comprenons que situation difficile. Alors, si il y a des gens qui sont ici, qui sont familles, qui sont dans le contexte, qui veulent venir, nous, là, nous avons toujours aidé. Au lieu que les gens qui sont venus, nous faisons dossier, n'importe qui, gens, et vous pensez peut-être que c'est le Canada qui fait venir, alors, nous ne pouvons pas nous aider. Mais nous pouvons courir, abdi mounio, faire sensation, et puis abdi pour ça que, oui, je ne suis pas venu, mais ça va venir. 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

Hello, hello. Merci, merci, Elan. Un petit problème de communication, j'avais dit technique là. 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Parce que je ne peux pas faire tout le bagage. Je dis, on a fait chronique là. Avant que moi parle, ça me besoin parler, prends note, tant pis, on a besoin de comprendre, et qui est capable d'aller en naturopathe, qui est capable d'aller dans la médecine douce, comment il doit comporter avec un naturopathe, quel moyen naturopathe l'a gagné, et quel langage, plutôt au niveau langage, plutôt, il a utilisé les langues face. Tout ça, c'est pas une question d'incompétence, c'est pas ça. Parce que il y a des règles, et il y a des principes, il y a une façon pour communiquer. Et ce n'est pas nous-mêmes qui baillons, c'est le gouvernement. Et quand je parle du gouvernement, je parle du collège des médecins qui est en pilier. Et à cause de ça, que pour ne pas tomber dans ce qu'on appelle une mauvaise communication, pour capable faire la distinction entre un médecin ou un naturopathe, il y a des choses qu'on a dit et des choses qu'on n'a pas supposé dire. Ou après, je suis les ondes, mon comportement et professionnel, et par d'où consacré. Et vin jeune Dormeus, ou m'ka guéri ou, comme les autres, comme aussi, ou jeune des personnes dans l'immigration, vin jeune moi, m'ka fait non, ou professionnel là, l'idou l'a pas accompagné ou, l'a aidé ou, l'a fait des deux marchés ensemble avant, l'a aidé ou mouton dossier. C'est la même chose. 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aussi, ça nous appelle le stress au niveau du dos, au niveau du cou, partout, ou capable de venir rencontrer nous. Et nous gagne, on avance nous. Ça veut dire, ça fait longtemps qu'il n'a pas dans le domaine ça. Nous on fait plus possible pour nous capable de faire un bon service. Et aussi que, ça que nous gagne dit nous, ou capable de venir sans rendez-vous le matin, ou pas grand rendez-vous, il y a des gens qui n'ont pas de chance pour quand on prend un téléphone, non? Mais vous avez besoin de moi, vous êtes capable de venir sans rendez-vous. Condition, si vous n'avez pas de rendez-vous, vous êtes obligé de vous non et là, vous ouvrir un dossier pour vous, vous attendre quelques minutes ou quelques heures, et si vous pouvez passer, vous prendre dans la salle, vous n'avez pas dans la salle d'attente là pour ne pas dans ensemble, non, il n'est pas professionnel, vous êtes capable de venir dans la salle qui est réservée pour vous parce que vous avez 6 salles. Et qui est capable de réserver pour vous, souvent on va vous expliquer, on va expliquer lui, et puis ici pour nous voir, si c'est pas qui dépasse, non, on n'est pas capable de ça, il dépasse, non, il faut aller ouais, au médecin proposer des diagnostics parce qu'il peut être tantôt capable en danger. Et ça nous voulait dire aujourd'hui que la naturopathie, c'est une branche médecine non conventionnelle. C'est en médecine naturelle, quand on parle de naturel, il n'y a pas de composant chimique, il n'y a pas de composant drogue. On peut aller vers une médecine naturelle qui va essayer de comprendre, faire une compréhension selon symptômes qu'on a, selon problèmes qu'on a traversé.
Lorsque l'on naturopathe, il y a des questions qu'on n'a pas besoin de poser. S'il connaît, il peut répondre. Après combien de temps m'a guéri? Et la naturopathie n'a pas qu'à offrir une guérison rapide. Combien de temps m'a guéri? Et est-ce qu'on est capable de faire mon opération? Non, il n'est pas. Est-ce qu'on est capable de faire une piqûre? Non, il n'est pas fait partie de la naturopathie. La naturopathe n'a pas le droit de piquer ou il n'a pas le droit de faire une piqûre, il n'a pas le droit de faire une injection. Sauf que si c'est un infirmière qui est naturopathe, et il y a deux exercices. Il y a un exercice, il faut le permis et permis infirmier. Et il faut le aussi, ça a une recommandation médicale là. Ça veut dire que prescription médicale là, l'infirmière capable d'intervenir, mais il n'est pas intervenu au nom de la naturopathie. Il a intervenu au nom des permis étant infirmière ou infirmier. C'est ça. Et étant donné qu'il y a deux chapeaux, il est capable de faire ça pour vous. Mais si n'a pas gagné de chapeau, il n'a pas gagné droit à aucune injection. Même si que l'été un docteur, il perdit permis, il n'est pas docteur, il n'est pas un médecin encore, comme bien docteur, comme on en avait, il n'est pas médecin encore, il vient exercer la naturopathie, il n'a pas gagné droit au Québec, bon, injection. Il prend le balance mavor selon formation médicale l'IA. Et formation naturopathique l'IA, parce qu'il y a des crédits, ou après elle parler, c'est le côté naturopathe la lune, la parler ensemble avant, selon la loi qui est établie au Québec pour les naturopathes, ou tout le monde qui fait partie et science qui n'est pas médicale là. Et d'autres choses qui sont importantes, moi, disons que ça fait plus que 25 ans. On a parlé de biofeedback, physique quantique. On a parlé de ça souvent. Physique quantique, là, c'est une science. C'est une science liée. Il fait preuve, lui, déjà. Il est scientifique. Et il est là pour aider à identifier les zones cérébrales qui n'ont pas fonctionné et qui sont capables de faire. D'après Sam Gagnon, il est capable d'analyser à travers vos cellules, à travers vos organes, et il est capable de faire un lien entre l'esprit et le corps, ou corps d'esprit, pour comprendre qui ça a passé en dedans, qui ça va traverser, quel est mon mauvais moment va traverser. Et il est capable de créer un chemin. À partir de chemin, ça, nous avons identifié le stress qui a passé dans le corps. Quel que ce soit, il est capable de détecter une maladie, mais selon le thérapeute, là, il n'est pas capable de dire que ça, c'est une maladie. Toujours projeté vers, ça veut dire, le stress émotionnel ou choc ou trauma. Est-ce que, question posée, est-ce que un biofeedback, il y a une possibilité de corriger un problème de santé? La réponse est oui, parce que ce sont des zones cérébrales qui vont aller travailler pour corriger une mauvaise habitude. Mais on toujours dit que ce n'est pas le jour qu'on rentre hein, qui va résoudre le problème. Il va aider à diminuer le stress. Ces problèmes-là sont problèmes de stress liés, sont problèmes qui ont été frappés, non, malédiction, parce que c'est biofeedback lié, tout ce qui est passé de l'âme et l'esprit, ou le corps d'esprit, ça va sortir par des codes. Ça va dépendre qui est le monde qui est en face, ou qui est le personnage, ou qui est le professionnel qui a pu l'utiliser. Parce que le langage là pour elle dépend des codes, décodement pour elle dépend monde qui a voilà quel genre de formation qu'il y a et combien d'expérience qu'il y a parce que tout est cordé. C'est ça qui m'a voulu dire banal. Notez une fonction, attendez, me disons bien. Notez une ancienne version 2007 là et maintenant nous avons une version 2024 là qui vient installer. Ça veut dire que c'est celle qui est plus puissante. Parce que les compagnies ont changé version chaque 20 ans. 2007 à nos jours, ça a presque fait 19 ans. Maintenant, nous avons installé pour la communauté haïtienne qui vient la plupart des gens dans la communauté haïtienne qui n'a pas les anabdiservia, qui ont des problèmes de langage. Par exemple, quand je dis langage, ce n'est pas une question
ne pas qu'on parle, c'est parce que comment identifier un mal. La personne capable de parler un mal, un problème dans quai. Qu'est-ce qui fait mal Domus? Mais le cas qu'elle a dit, non, c'est pas le cas qui est le problème. C'est bon droit, lui, parfois c'est le foie. Avec les biofeedbacks, il va comprendre qui langage quoi parler, qui ça veut dire, et là, plein un message cordé par les professionnels là pour comprendre ça quoi lui. Parce que lui aide à améliorer le langage. Vous comprenez? Quel genre de professionnels qui utilisent? Ou a besoin les psychologues spécialisés, les psychiatres spécialisés dans la fonction privée, utilisés avec neurofeedback. Neurofeedback, c'est une autre version que ces professionnels-là utilisent. Moi, de mon côté, j'ai utilisé les biofeedback. Ou nous parler de médecine quantique, ou champ quantique, ou saut quantique. C'est un petit travail que moi mettais là pour aider la communauté à résoudre un problème dans la racine. Par exemple, là, nous parlons des problèmes ancêtres. Quand on parle des problèmes ancêtres, illusion. Toutes les formations disent ah, problèmes ancêtres, dit que, veut que c'est la personne qui a des problèmes, ça, son problème ancêtre, ou les possédons d'esprit. Mais dans les biofeedback, c'est pas ça veut dire. Le problème ancêtre, capable, miase, les problèmes ancêtres va être un problème héréditaire. Problème ancêtre va vous dire que moi, j'ai une habitude, une habitude familiale, que moi, je suis moins. Il n'y a pas rien à voir, ça nous appelle loi, mystère, non. En biofeedback, qui va dire que Domus, que cette personne-là a un problème ancêtre, qui ça veut dire que on chemin de vie, un mode de vie qui tenant, attendez bien, oui, qui te fait partie. Famille ça, de la façon famille ça te convive, voici que ça nous appelle ancêtre. Et ça fait que les gens qui le disent, ah, non, mais c'est un problème d'ancêtre. Mais problème d'ancêtre pour moi, dans la façon que je travaille, il n'y a pas aucun rapport avec loi. Il n'y a pas aucun rapport avec le mystique. Il n'y a pas rien, j'en parle de mystique, c'est un autre problème encore, il faut me retourner sur lui. Il n'y a pas rien à voir avec un mal. Ça veut dire que ça nous appelle trouble héréditaire. En façon, grand-parents qui vont vivre, mais capable, vine, joigne tout. Ça veut dire problème antécédent. Bon, c'est tout ça que nous fait. Qui ça que moins parfait? Moins parfait, moins dédou. Pas vine côté pour dire que je vais piqûre. Non. Pas vine côté pour dire que je vais faire opération. Non. Ça pas fait partie de ma pratique. Moins pratiquer la naturopathie, médecine et vibratoire, moins faire médecine manuelle, on est capable de travailler avec même. On est capable de faire Reiki pour vous, qui est notre sens énergie vitale, énergie universelle, pas méditation, pas moyen qui nous doit prendre une bonne habitude pour changer habitude pour que schéma mental là corrigé. Une fois schéma mental là corrigé, ou bien 85% que le corps physique bénéficie, c'est que ça passe ça travail sur les neurotransmetteurs. Comprends? Et ça, c'est ça que moi, je voulais dire. C'est la prochaine fois où on rencontre un naturopathe, quel que ce soit moi, que ce soit plusieurs, que ce soit une Canadienne, que ce soit un Canadien, pas poser question ça, il n'y a pas de réponse. Pas demander quand est-ce que je vais guérir, c'est comment je vais faire pour corriger mes mauvaises habitudes, qui ça m'a fait pour me gagner un bon plan alimentation. Qui je m'a fait pour me corriger langage bouche moins, cap maudit, parce que tout ça répété, il est capable de causer des problèmes de santé. Comprendre? C'est tout ça que moi, t'ai gagné pour m'expliquer aujourd'hui. Hein? Et puis, qui l'est, nous avons une côté moins, nous avons une côté lundi au vendredi, de 10h.

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1: 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Une bonne hygiène buccale n'est pas naturelle. Une bonne hygiène buccale s'apprend, se cultive, s'entretient. Et mais c'est comme ça, les gens sont venus, donc mon ami, moi, bouche pour une selle, j'ai moins bouche pour une belle, à l'aide moins bon, etc. Eh bien, c'est sous quitter l'aller tout. 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Et puis, en plus de ça, vous enrichissez les autres. Vous comprenez? Alors, sourire ça, eh bien, pour nous conserver, il faut le faire. 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

0: 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Vraiment, elle m'a envoyé un email à ce moment-là pour le dire que le fait ça et j'en suis content de lui-même. 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On parlait d'un pile de dents de sagesse. Dents de sagesse, dents qui a poussé entre eux en général. Les gens qui ont 16, 17, 18 ans jusqu'à 25 ans, les gens qui ont 50 ans, ils toujours. Alors, on a demandé si pour enlever dans sa geste là. Alors, dans sa geste là, s'il était bien, il y a un côté pour le sortir, nous disons que les gens qui ont quitté le conseil n'ont pas nué. S'il y a un espace suffisant pour son éruption. Mais il faut dire que à peu près 80% de jeunes adultes. Pas y a assez d'espace pour dans le sortir. S'il est nécessaire de faire enlever les dents, il est préférable qu'on fasse en 17 à 25 ans, parce qu'à cet âge, l'intervention chirurgicale est plus facile, la guérison plus rapide, les risques de complications moins élevés. Donc, c'est pour ça que le grand monde est venu, parce qu'on fait ça en pile, mais deux fois, nous, l'aile 3 incluse, ils ont dans la mâchoire, nous envoyé chez un spécialiste, et bien, nous sommes venus avec tristesse, gonflement, etc., et bien, l'iré l'en moins, et bien, parce qu'on y a un pile problème, l'on finit d'enlever le côté lié là. 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Et bien, nous parlons d'un seul problème qui est en tête, mais le problème des jeunes. De 70, 75, 80 ans en montant, qui pas gain petit à l'étranger, qui pas gain monde pour bailler, ces gens-là qui sont violentés par la vie, comprendre qui sont tout le temps en souffrance, faibles, dégénérés, eh bien, nous disons, c'est mon temps, c'est le moment pour nous arrêter, nous tous, pour nous exiger de l'État haïtien. On prend un sous-corda pour eux, ou 50 ou 100 dollars par mois, et les sa pension, vous voulez. Je sais que les Haïtiens sont bons. Haïtiens, hein, malgré tout à fait, nous n'y avons pas nos défauts, mais l'aider, ils ont l'autre, ils ont l'autre, ils ont l'autre, ils ont l'autre, c'est vrai. C'est pas pour eux, la Bible a te dit ça, c'est pour eux. Ils ont prend comme Haïtien, j'ai eu faim, vous m'avez donné à manger, j'ai eu soif. Vous m'avez donné à boire nu, vous m'avez vêtu, mais en vérité, je vous le dis, dans la mesure où vous l'avez fait à l'un de ces plus petits de mes frères, c'est à moi que vous l'avez fait. Donc, ouais, donc, bien, la Bible haïtienne, l'appliquer, ben, Isaïe, vraiment naturellement, on prend, c'est bon, mon grand peuple. Mais cependant, il n'y a pas assez seulement nos hommes politiques, ils n'ont pas fait ça. Il n'est pas tout arrivé que pour un homme qui a pris 90 ans à Haïti, on ne peut pas recevoir rien de l'État, on ne prend rien de personne. Alors l'État, l'aide venue de l'État, c'est le seul moyen pour nous retrouver le chemin de peu de dignité. Alors c'est le moment pour nous rappeler des hommes politiques qui sollicitent des fois pour qu'ils prennent responsabilité. Parce que le but de la politique est de donner à la population, sous trois mots, l'alimentation, le logement, le vêtement, le travail créateur. M'a dit tout le monde, bon dimanche. 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Fête des pères haïtiens, ouais, haïtiens. Nous continuons fête des pères, nous faisons deux fois, trois fois. On prend fête des mères, etc. Parce que tout, nous avons un sens biblique ça là, nous. La Bible honore ton père et ta mère, afin que tes jours se prolongent dans le pays que l'Éternel, ton Dieu, te donne. Donc, c'est nous avons une série de, malgré nos défauts, nous avons une série de bails, la caille, nous, on prend un petit essentiel. Donc, ça fait un plaisir de plier ça. Je veux dire bon dimanche à tout le monde, et pour me souhaiter une bonne fête des pères. Alors, à qui vend son père, vous songez qu'on est, le Cid, il n'est rien d'impossible. Merci et bon dimanche.
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dans ce temps-là, c'est Prélude qui était composé par Guillaume, par Raoul Guillaume en 1963. 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

Bonsoir, mesdemoiselles, mesdames et messieurs. Dimanche 10 novembre 2002. Sixième chronique dans la série Occupation 1915 en Haïti. Dernière fois, nous avons parlé surtout phénomène corvéa. Côté occupant, te bat paysan, frère nous, pour obliger à faire travail forcé. Côté chaque matin, magistrat dans toute boucle dans le pays d'Haïti, t'es obligé de faire cléonner de zone en zone pour tout habitant réuni groupe par groupe à chaque place au carrefour d'atelier dès 6h du matin ou 6h du soir avec comme repas une ou deux cassaves au bourri, une louche, godet de l'eau avec 10 ou 15 minutes parfois en deux fois par jour. C'est ça qui prend la cause de 1915 à 1919. 30 000 paysans pour laguer Koyo dans Saint-Domingue, Cuba ou dans l'autre Tiantillo. Si vous avez une chance de sauver, vous n'avez pas arrêté. Car c'était trop pour vous. Vous n'êtes pas capable de vivre dans un pays qui a tourmenté. Vous n'avez pas tourné dans deux minutes.

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0: c'est comme ça. Dans toute zone nord là, à plateau central, t'es venu gagner 17 plantations. Terre vin pas produit, élevage pas bail rendement encore. 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Ça, c'était seulement pour zone H là, pas besoin de nous pour l'autre zone. 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Elle avait été louée par les Américains et ils avaient installé dans la cour une de leurs écuries. J'ai assisté un jour à l'opération de nettoyage. Les prisonniers avaient été amenés des casernes et leur tâche consistait à balayer les ordures, à remplir les brouettes et les transporter à l'heure. Un blanc activait le travail. C'est sa manière qu'il me frappa. Il était monté sur une mule fringante et bâton au poing. Il diguait, poussait, piquait les prisonniers. En même temps, il mettait son cheval à un tel pas que de ses sabots, l'animal s'approchant des travailleurs, leur déchirait la peau au talon. La bête hennissait, piaffait. Le cavalier menaçait les hommes, criait « Dehors !» Les gens et moi, on regardait cela terrifié. Fin de citation. 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Ils ont été bouche bée, bouche cousue, ils n'ont pas eu aucune information. 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Deux glaces de hauteur d'homme, un garde-manger avec deux jeux de vaisselle, un coffret de bijoux contenant, entre autres, 24 chaînes en or, deux boîtes d'argenterie avec pièces en argent brûlé et en argent soufflé, 24 draps, 3 lits en fer, 6 matelas, 4 couvertures de laine piquée blanc, 12 chaises lianes emportées, deux dosines, un phonographe à entonnoir et d'autres belles choses encore. Fin de citation. Attends.
1: 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Je ne vais pas vraiment essayer les mondes, mais je ne vais pas continuer à faire ça. 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

0: L'heure de la victoire. L'heure de la victoire, l'heure de la vérité a sonné dans nos cœurs, que Jésus soit loué. Nous saluons chaque auditeur, auditrice qui est connecté, qui est branché dans la petite caille 1280 AM. C'est tout un plaisir, un honneur pour nous-mêmes, pour nous capables de connecter, brancher avec vous sur les ondes. Alors d'abord, nous vous disons merci à Dieu le Père, Dieu le Fils, Dieu le Saint-Esprit. Et nous vous disons aussi merci à Maman Pascale, bien-aimée, qui fait nos grâces, présents dans nos capacités, qui croient dans nous et qui fait nos capacités de brancher sur les ondes. Alors, je me nomme Pasteur Daphné Exilus, Sœur Marie-Préteur et Sœur Marie-Préteur. Amen. Et comme nous connaissons, à chaque chose de la paix, il faut nous débuter dans la prière. Alors, comme nous croyons de l'âme, nous représentons le Dieu le Père, le Dieu le Fils et le Dieu le Saint-Esprit, mettez-nous d'un commun accord pour nous capables de prier avant de débuter tout ça qu'a voulu faire Dieu. Nous connaissons avant de faire quoi que ce soit, il faut commencer dans la prière. Amen.
1: Amen.
0: Ô Seigneur, Dieu fort, Dieu grand, Dieu de bonté, Dieu de miséricorde, l'Alpha, l'Oméga, le Tout-Puissant, Yahweh, Shammah, Elohim, le Roi des Rois, le Seigneur des Seigneurs, ô nom, levez-nous, nous glorifions, nous magnifions, Papa, Seigneur Jésus, nous te remercions, Papa, pour grâce, nous te remercions, Papa, pour faveur et mérité, Papa. Merci parce que tu prends contrôle, moi, Papa Seigneur, pour nous-mêmes. Ou tu prends contrôle, moi, de juin, pour nous, Papa Seigneur. Nous arrivons dans le dernier dimanche, dans le mois de juin. Sans grâce, combien de monde qui passe dans la douleur du silence, non pas mieux que nous. Mais Seigneur Jésus, on commence ça, Papa Seigneur. Nous finissons tout, Papa, merci pour grâce. Nous finissons tout, merci pour protection, tes déversés sur nous-mêmes. Moi, je voulais tout, merci. Merci spécial, papa, pour mon famille, pour te protéger. Oh, papa, les adversaires, la débridée. Laisse, Seigneur Jésus, le 24 juin, ta part, tenter la mort. Mais on te protège, famille, papa, Seigneur. Moi, je voulais vous remercier, papa, Seigneur Jésus. Et ensemble, papa, de commun accord, nous mettons ensemble, papa, moi-même. Oh, sœur Marie-Prisa, oh, sœur Majorie, nous finissons d'un commun accord, d'accord. Demander pardon, car nous connaissons nos péchés par parole, par don, par geste. Nous faisons ça qui mal le bon, Papa Seigneur. Nous demandons pardon, et Papa, nous demandons pardon de corps. Nous demandons pardon sur le Ramachia, la Bacosé, la Bacaramakani, la Mahanta. Nous demandons pardon, Papa Seigneur. Pardonnez-nous, lavez-nous, purifiez-nous, sanctifiez-nous, Papa Seigneur. Et nous demandons que présent sous la papale, par vos opérationnel. Oh, Papa Seigneur, oh, prends contrôle, au début jusqu'à la fin, prends contrôle, Papa Seigneur, nous ne pouvons pas parler, nous ne pouvons pas dire ça dans la voisine, mais vous connaissez, Papa Seigneur Jésus, vous parlez de parole là dans la bouche, vous allez activer parole là, vous allez activer parole de délivrance, vous allez activer parole de guérison, vous allez activer parole de foi, vous allez activer parole de puissance, vous allez activer parole d'autorité, Papa Seigneur. Et nous tous déjà, merci que ton nom soit élevé dans ma chie, dans ma côté, dans ma. Oh, que ton nom soit élevé, que ton nom soit magnifié, oh, que ton nom soit glorifié au-dessus de tout nom, au nom de Jésus-Christ de Nazareth, au nom puissant de Jésus-Christ de Nazareth. Amen.
1: Amen. Amen. Amen. Amen. Amen. Alors, oui, avec parole maintenant, Jean, tu vas lire de verset 1 à verset 11.
0: Amen.
1: Amen. 3 jours, il dit, c'est notre à Cana en Galilée. La mère de Jésus était là. Jésus fut aussi invité au Nord avec ses disciples. Le vin ayant manqué, la mère de Jésus dit, ils n'ont plus de vin. Jésus lui répond, pas. Qui a-t-il entre toi et moi? Mon heure n'est pas encore venue. Ta mère dit au serviteur, fais ce que tu diras. Or, il y avait la six barres de pierre destinées aux purifications des Juifs et contenant chacun deux ou trois mesures. Jésus leur dit, remplissez d'eau ces vases et ils les remplirent jusqu'à bord. Puis, maintenant, leur dit-il, et portez dans à l'ordonnateur le repas et ils l'emportèrent. Verset 9. Quand l'ordonnateur se repasse et l'eau, changée en vin, de façon d'ouvrir ce vin, tandis que le serviteur qui avait puisé l'eau ne savait rien, il appela les eaux. Et lui dit, tout en sert d'abord le bon vin, puis le moins bon après son vin enivré. Toi, tu as gardé le bon vin jusqu'à présent. Amen. Parole du Seigneur. Oh mon Dieu, papa, c'est tellement riche. Chaque fois que je me mets la prière là, vous avez une autre révélation.
2: Amen, oui.
1: C'est un découvert. Moi, c'est vraiment de nous garder dans la passage. Parce que le premier bagage que je me suis dit le matin, c'était le Père, le premier miracle. Parce que la
2: parole, amen, oui.
1: Le premier miracle que Jésus avait fait public, c'était qu'il répondait à un besoin.
2: Alléluia!
1: Il a tenté de dire encore ça. Je suis comme Seigneur, comme la prophète, ce n'est pas la guérison des malades.
2: Ce
1: n'est pas la restauration. C'était vraiment qu'il répond à un besoin. Il est le papa responsable. Et celui qui répond à nos besoins, souvent, on a couru. On va avec nos forces. On fait tout pour voir à recevoir ce temps qu'on est dans nos dimensions malades qui sont en cours. Nous toujours en cours.
2: Amen. Oui.
1: Toujours vraiment à nos besoins. Et les Seigneurs nous appellent toujours à ce repos. Mais comment arriver à ce repos sur les jours en cours? Et le premier miracle de Jésus, ça a été de répondre à nos besoins. Est-ce qu'il est encore ce Dieu qui répond à nos besoins?
2: Mmh. Amen. Oui.
1: Amen.
2: Amen. Est-ce que c'est les mêmes encore qui répondent à besoin? Effectivement, on peut dire oui, c'est les mêmes qui répondent à tout besoin, non? Mais il faut savoir aussi demander, aussi comment demander. Parce que dans la parole, c'est demander et vous recevez.
1: Amen.
2: Alors, c'est pour cela, on croit, quel que soit besoin, gagner ou demander à l'Éternel des armées, certainement la parole de Et ça, moi, j'ai trouvé à travers ce passage-là. C'est comme un passage qui a parlé de notre Akana, hein? Non mariage. Ça veut dire le premier miracle que Jésus fait, c'est à travers mariage.
1: Amen.
2: Amen.
1: Amen. Amen.
2: Par contre, si ma vous voulez élargir un peu plus.
1: C'est pour l'amène, ça va marier. Parce que je ne vais pas faire de subtilité, mais comme ça, ça en fait pas vraiment du mariage, donc ça doit aller à l'alliance.
2: Oui.
1: Ça me fait voir aussi la dimension de, à la fin, il a dit, il parlait à l'époux, l'ordonnateur, il parlait à l'époux,
2: oui.
1: Mais c'est la dimension de l'époux, mariage de l'alliance, qui répond au besoin.
2: Amen. Oh, toi, bagaille. Amen, oui.
1: Amen.
2: La dimension de l'époux. Amen. Comment j'étais dans la même langue, justement, du mariage aussi dans ma tête.
1: Amen, oui.
2: Le commencement du premier miracle, c'est qu'il a fait, puis son retour aussi, ou qu'il va venir chercher, justement, lui, et comme l'épouse de Christ. Mais je voyais la dimension aussi, qu'il a fait un miracle avec le vin.
1: Mm-hmm.
2: Le vin, qu'on sait qu'on utilise présentement lorsqu'on fait la communion avec la Sainte, il dit, faites ceci
1: en mémoire de moi,
2: cette puissance de Jésus,
1: yes.
2: Trouvé à la et qui nous a donné la victoire sur tout. C'est que, vous voyez, cette dimension-là, avec le vin, l'élément du vin, justement, qu'on puisse se rappeler de cette communion-là. Et lorsqu'on est en communion avec Christ, certainement, il répondra à nos besoins.
1: Amen. Amen. Wow.
2: Ce matin, c'est extrêmement riche en révélation.
1: Wow.
2: Il y a ce matin-là aussi qui me montre que la mère de Jésus connaissait Jésus.
1: Amen.
2: Jésus lui a contacté à dit, femme, que c'est, qu'est-ce qu'il y a en moi,
1: toi?
2: Mais je me marie, c'est maman, Jésus, c'est comme Jésus.
1: Simplement comme le cœur de Dieu est comme le cœur d'une mère pour nous,
2: ouais.
1: qui nous connaît, qui connaît ce qu'on a besoin, qui connaît tout, quand il nous rêve, on peut parler, quand il se permet, ça nous manque, ça nous besoin. Là, la mère, elle a dit, c'est tout, elle a même pas trouvé à Jésus, elle s'est directement adressée au type et aux gens qui servaient la
2: tout
1: ça, c'est dans le père. Amen. C'est dans le sens-là, la parole nous donne les commandements d'aimer de ton cœur, de ton âme, de tes pensées et d'aimer ton prochain comme toi-même. Moi, par contre, on fait tout ce qu'il faut. Ces deux commandements-là sont mis ensemble. Et il y a deux paroles de la parole. Cherchez premièrement le royaume de Dieu et sa justice et tout vous sera donné par Dieu. Il est celui qui répond aux besoins. Mais ce n'est pas n'importe quoi. Par contre, pas le but de nouveau. Ce n'est pas le Père Noël. Ce n'est pas un génie de l'ordre magique. Comme vous avez dit tantôt, Pastor Dan, il y a une manière aussi pour avancer le bon Dieu. Il y a la foi de cette manière-là. Il y a la foi dans cette manière-là. Amen.
2: Pas moyen, mais on partage ça. C'est comme les audios aussi, maman, tout ça, les deux, pour nous faire belle. Et nous connaissons les gagnants événements, toujours bon monde qui est là, qui est responsable événement. Et puis, responsable événement, c'est là. Et puis, il y a pas il y a tous ces six couches qui te gagnent. Il y a tous ces six couches, ça y est. Et puis, il y a tous côté, et pour finir, il y a seulement, il n'y a pas en ordre. Ordre, il n'y a pas, il y a rempli de l'eau. Il y a rempli couche, ça y est, de l'eau. Et puis, lorsqu'il rempli jusqu'au bord, pour y aller dire, à y porter yo à responsable repas. Hein, moun qui l'a, qui a porté repas yo, qui a porté. Même genre, au talon mariage hier, moun yo, y a porté ba yo, ba ou, l'idée, à y porter vraiment à ordonnateur là. Et puis, l'a à y porter le ba ordonnateur là, ça qui vini, yo, ouais, c'est pas de l'eau ba la yé. Hein, nous pas, ouais, côté Jésus fait. Prière, parce que des fois, nous-mêmes, des fois, on a fait prière, nous pensons que c'est là nous parler plus fort, c'est là nous crier plus fort, et pour finir, c'est là ça, prière à exaucer. Et Jésus lui-même, il était déjà fait prier ça dans le cœur. Il n'a pas même besoin de toucher, c'est pour ça, des fois, on pense pour toucher mon nom. Pour capable pour mon capable de joindre une guérison et pourtant pas une distance il suffit juste de déclarer des fois même en dedans ou même moi déclarer parole là et puis la manifester et ça crivé on dit mais comment ça se fait garder hein ben ça nous fait tout bien mais ça nous sort bon on pas gain même goût ça parce que les Jésus les bons Dieu bon on bagaille toujours pas ça qui bon yo et c'est pour ça nous capable dire la caille bon Dieu tout son besoin ou joindre nourriture spirituelle là son nourriture qui bon lié li pas bon bagaille qui était là depuis des années mais li bon bagaille qui fraîche amen amen
1: donc moi je voyais la partie justement de Dieu qui prend soin de nous et il faut avoir une certaine attitude. Et quand on regarde la mère, vous avez dit, elle connaissait son fils, elle savait qu'est-ce qu'elle était capable de faire. Elle n'a pas eu d'inquiétude par rapport à qu'est-ce qu'il pouvait faire pour répondre à ce besoin qui était quand même assez urgent dans le moment où il était, dans l'environnement où il était. Et ça m'a ramené au verset dans.
2: L'autre, c'est ce qu'on va urgenter. Ou pas, papa, on n'a pas qu'être invité pour nous aller au Pagan Bay pour ne pas inviter. Hein? Pour ne pas du vin.
1: Bon, moi,
2: hein? Ton route, oui. Hein? Et bon Dieu, Jésus les verront là pour nous. Pour ça.
1: Amen.
2: Et moi, je plais tout le monde qui attendait nous là. Jésus a pleuré le verront. C'est grand pile bouche qui parlait sur mariage. Grand pile bouche qui déclarait rien, pas capable de manifester dans mariage. Grand pile bouche qui parlait.

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1: Amen. Pour Christ, pour notre vie, pour être rempli de louanges débordées. Pour Christ, pour être vraiment ça que je suis en train de regarder au ciel. Christ, je suis en train de parler de gloire. On a beaucoup de choses, je vois, c'est ça que tu es en train de.
2: C'est comme si nous vides, hein? Et puis, il prend nous, et puis, il remplit nous. Il met la vie dans nous. Hein? C'est comme ça, ma ouais. C'est effectivement, on parle de justice, là. C'est comme lorsque. Sans Jésus, l'on n'a pas Jésus dans la vie ou vide complètement. Amen. Mais là, on vient recevoir les remplir ou complètement. Hein?
1: Amen.
2: Amen, oui.
1: C'est important aussi pour lire pour quand nous sommes en train de faire la loi de Dieu.
2: Oui.
1: Oui, juste par rapport à ça, justement, de remplissage et tout. Et je voyais justement l'image de l'eau qui est représentée comme le Saint-Esprit qui représente aussi la parole. Donc, c'est important pour nous quand on se nourrit de la parole, qu'on est rempli du Saint-Esprit. C'est plus facile pour nous aussi de faire confiance à Christ par rapport à nos besoins, afin que lui puisse répondre à nos besoins.
2: Amen.
1: Amen. Amen. Wow, merci. Je pense à je crois qu'on va aller pour deux volets de prière rapidement. Celui qui ne connaît pas Dieu, mais celui qui connaît Dieu qui n'a pas le fait.
2: Alléluia. Et pendant que je dis ça, et puis maintenant des chants qui disent remplis-moi, remplis-moi. Amen. Et puis maintenant des bienvenus, Saint-Esprit.
1: Amen.
2: Amen. Que le Saint-Esprit capable de rentrer pour les enfants. Pendant la voie de prier, pendant la voie de faire, vu le prière, ça y est, et l'ancien, nous demander que le Saint-Esprit rentre, quel que soit côté présentement, peut-être ou capable dans taxi à présentement, peut-être ou capable dans travail, peut-être ou capable dans prison, peut-être ou capable dans l'hôpital, là. Nous disons bienvenue, Saint-Esprit, parmi nous. Amen. Alléluia. Gloire.
3: Oui, je suis.

Oh, Papa,

0: Sagesse là pour nous demander la
1: Amen. Et pour finir avec ça, c'est que
0: sagesse, là, justement, il demande sagesse, bon Dieu, belle sagesse, et bon Dieu dit, nous aussi, nous besoin de sagesse, que nous demandons sagesse. Et pendant qu'on a demandé sagesse, là, ça ne m'a pas demandé richesse, il n'a pas demandé bagaille, mais à la suite de ça, avec les sacs que j'ai gagné, non, mais bon Dieu, ouvrez porte pour lui, afin que lui joigne une ressource financière, lui joigne une ressource matérielle, lui joigne bagaille pour aider l'autre monde, pour le bâtir comme bon Dieu. Amen.
1: Et pendant qu'on parle, on parle de Cléa. Moi, oui, il y a une clé sagesse, il y a une clé mariage qui déclenche aussi la vie.
0: Amen, amen.
1: Amen. Amen. Moi, je vais faire la clé là, parce que pendant que vous mettez nous sous les ondes, la clé.
0: Amen, amen.
1: Amen. Oh, gloire à Jésus. Oui, effectivement, mes frères et sœurs, il est doux. Et nous tellement sentons que nous sommes bien, nous sommes vraiment nager, nous sommes nager. Yes. C'est même Jean en piscine, là, hein, dans Jean 5, il a parlé nous, de la piscine Bethesda. Mm-hmm. Hein, et la piscine, il y a eu plusieurs portées, cinq portées, mais ça s'est arrivé aussi, il y a des gens qui étaient malades, il y a des gens qui étaient choses, mais on s'est appelé tant. Et pour piscine, ça n'a pas pas agité. Et puis, on est capable de descendre. Mais j'ose dire à présent, peut-être c'est vous-même qui besoin hein, rentrer dans la piscine. Là. Pendant l'y agité, venez rentrer, venez prendre grâce, venez prendre bénédiction, venez prendre guérison, venez prendre la paix intérieure, leurs besoins, venez prendre la paix pour être capable de gagner un foyer. Parce que je sens que le foyer présentement, là, c'est pas bon Dieu qui l'a dans le foyer, mais c'est l'adversaire là qui campe dans le foyer. Parce que l'adversaire là sont destructeurs liés. Ils pas voulu pour couper unis. Ils pas voulu pour nous dans la joie. Ils pas voulu pour nous mettre ensemble pour nous marcher. Mais ils remettent division. Mais au nom de Jésus-Christ de Nazareth, laissez Jésus nous inviter dans le mariage. Ça. Laissez lui-même qui premier invité à mes frères et sœurs. Dans mariage là, quel que soit sa adversaire là, sa fête autour de mariage là, mais Jésus là, parce que Jésus lui là pour capable remplir coupe la vie, lui là pour capable remplir vase ou même qui vide ou même qui sentit présentement mariage ou qui ont bouleversé la donne, moi plutôt relève Jésus. Relève Jésus dans la vie, relève Jésus dans le foyer. Fais lui prendre contrôle du foyer. Fais qu'à camper lui-même comme premier ressource qui campe dans le foyer. Au nom de Jésus-Christ de Nazareth.
0: Amen.
1: Amen. Nous connaissons bientôt, nous allons passer en courte pause, nous sommes bien dans quelques minutes là. Donc, à partir dans quelques secondes, hein, ça va changer. Alors, nous allons passer en courte pause à vous. Studio.
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0: Bon Dieu n'a servi à son bon Dieu qui part dans le mensonge, son bon Dieu qui est dans la vérité. Alors c'est pour ça qu'on dit que Jésus soit loué, que Jésus soit élevé dans la vérité, mes frères et sœurs. 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
1: Amen. Pendant que Pasteur Dat était en train de parler par rapport à la paix, je voyais comme quand on tombe dans le verset, on sent que Jésus y avait cette paix-là, mais comment sommes-nous dans nos besoins, dans nos situations qui sont difficiles, dans nos situations qui demandent de mieux sens, on perd souvent la paix. Et le Seigneur, c'est ce qui est juré, mais juré, c'est ce qui est agir lorsque nos cœurs est acheté. Lorsqu'on reprend le contrôle de la situation. Et on ne dit pas le Seigneur prend ce contrôle-là. On voit vraiment que le Seigneur a appris 7 jours pour toute la création, 6 jours pour toute la création. Il est chrétien, c'est le rôle de Dieu.
0: Alléluia.
1: Moi, je suis appris depuis 3 ans, c'est vraiment vivre dans ce repos. Vivre dans ce shalom et qui va prendre soin, qui va pouvoir à mes besoins. Amen.
0: Amen.
1: Amen. Juste avant de prendre le chant, il y a une chanson qui me vient à cœur, mais juste avant ça, pendant qu'on parlait justement de mariage, le premier miracle que Jésus a décidé de faire publiquement, c'était dans un mariage. Et l'image que j'ai aussi, c'est que prophétiquement, c'est que l'ennemi attaque beaucoup les mariages.
0: Mm-hmm.
1: Et beaucoup de mariages sont en difficulté. Beaucoup de mariages sont dans des manquements. Beaucoup de mariages manquent des ressources, que ce soit le vin aussi qui est représenté comme de la joie, l'esprit de Dieu. Le diable, il vient pour lutter contre les mariages. Et nous, justement, on est appelé à représenter aussi. Christ va venir chercher son épouse, qui est l'Église aussi. Et les mariages sont très, très combattus. Je pense que Jésus aussi, il veut répondre à ce besoin-là pour beaucoup de couples, peut-être qui vivent des difficultés, qui sont comme Seigneur, si tu ne parles pas maintenant, je te donne. Mais le Seigneur dit, donne-moi, moi là, fais-moi confiance dans cette situation-là. J'ai la provision que tu as besoin dans ce mariage. J'ai la solution à ce problème que tu as. Donc, persévère. Ne sais-tu pas qui je suis? Je vous ai unis. Donc, je parle aux couples mariés présentement. Persévérez même dans les difficultés, dans les manquements que vous vivez. Jésus est là avec vous et il va répondre à son besoin. Amen.
0: Amen. Amen. Et pendant qu'on a parlé, moi, je l'ai des fois, même pendant. Pendant le mariage, là, célébré, mon point invité au des fois, même qui chute à la mariage, là, c'est eux-mêmes déjà qui a déclaré, oh, ah, ça va pas sinon, bah, oui, vous comprenez? C'est eux-mêmes qui déjà déclaré des choses négatives. Moi, déclaré pour même, toute sorte de déclaré négatif sur le mariage, hein, que tout le bagage, ça a changé en positif. Et moi, je voulais tout, ou pas prendre le mariage là seulement comme ça, avec tout cadeau, il y a pas yo. Avant même que ou cadeau yo rentre dans la maison, nous plongeons chaque cadeau yo dans le sang de l'agneau. Et ou même aussi, quand on rentre dans le foyer, ou quand on rentre dans la demeure, ou dans la nouvelle maison, ça, surtout, nous temps des premiers juillet arrivé, c'est un déménagement qu'a fait. Mais pas rentrer avec tout meuble yo comme ça. Parce qu'il faut prendre possession de place, il faut prendre possession d'appartement, il faut prendre possession de maison. Parce qu'on ne connaît pas qui faut Dieu qui est dans la maison. On ne connaît pas qui est servi dans la maison. Ou pas qu'on ait esprit qui chita dans la maison. Peut-être c'est un esprit de violence. Peut-être c'est ton esprit de divorce. Parce que des fois, nous, ouais, maison, c'est comme si nous dit maison, ça nous coûte moins cher. Mais esprit qui chita à travers la maison, pour qui ça nous a quitté la maison, c'est à cause d'un divorce. Il y a quitté la maison, il y a bonne maison. Mais on va que comme ça dans maison avec esprit divorce là tout va mettre esprit ça dehors tout va dire esprit ça qui chuta dans lieu ça dans maison ça dans emplacement ça comment est pour sortir trouver porte yo trouver fenêtre yo pour mettre dehors au nom de Jésus-Christ de Nazareth parce que la Esaïe 60 verset 18, il dit parole la dit, alléluia. On n'entendra plus parler de violence dans ton pays, amen, ni de ravage et de ruine dans ton territoire. Tu donneras à tes murs le nom de salut. Mais déclaré dans chaque pièce qui gagne en maison, dans chaque mi qui gagne en maison, il est écrit le salut dessus, au nom de Jésus-Christ de Nazareth. Et il dit, tu dors et à tes portes, celui de la gloire. On déclare que la gloire de Dieu règne dans chaque porte qui gagne en dans maison, qui gagne dehors maison, qui gagne dans porte d'entrée, dans porte sortie, dans chaque porte qui gagne dans maison. On déclare la gloire de Dieu règne, la gloire de Dieu écrit sous chaque porte au nom de Jésus-Christ de Nazareth.
1: Amen.
0: Ils ont conduit tellement fort,
1: amen.
0: Même le hambaka va vous, non?
1: Amen.
0: Amen.
1: Bon, Jésus, aujourd'hui, bon Dieu peut écouter en belle bourre dans la vie, vous qui attendez aujourd'hui.
0: Amen, oui.
1: Et le sang ici, faites-moi un enfant.
0: Alléluia.
1: Faites-moi ce que. Ce que ce soit, ce n'est rien à autre, c'est juste une masse de nez.

0: Alléluia.
1: Alléluia. Amen. Pendant que vous chantez ce chant, présentement, je rentre dans une chambre. Alléluia. Je rentre dans la chambre même, la chambre du couple. Alléluia. Moi, plongé cabane ça dans le sang de l'amour. Au nom de Jésus-Christ de Nazareth. Oh, alléluia, Papa Seigneur. Moi, déclaré selon la parole de Dieu. Alléluia. Après, mon tapé dans mes temps. Tout en mari de nuit, femme de nuit. Qui te prend contrôle cabane ça. Qui te prend contrôle chambre ça. Nous mettons au nom de Jésus-Christ de Nazareth, nous mettez en séparation, nous déclarez mari de nuit, avec la femme de nuit, alléluia, nous mettons dehors, si déployez ça, nous déclarez, alléluia, Jésus rentré, alléluia, dans ce sens-là, ma classe, ma bonne, chaque pièce, alléluia, qui nous mettons ça, lui accorder à l'éternel des armées, au nom de Jésus-Christ de Nazareth. Oh, alléluia, oh, merci. Seigneur, alléluia. Merci Seigneur, gloire à Jésus. Oui, mes frères et sœurs, Josia, nous voulons faire rencontre avec Epoua. Et voilà. Et la prétend nous. Des fois, c'est comme si c'est distraction qui fait nous pas capable de faire rencontre avec Epoua. Des fois, les présents, les bons côtés, les visiter, les pins bons, les pins ouais. Mais un seul bagaille ou qui fait ou pas capable pour recevoir les gens, pour recevoir là, ou fait le saut d'oreille, ou pas développer une relation avec lui, ou manquer l'huile, dans l'ampoule. Josia, ou même qui connecté, qui branché sur radio, nous dit, c'est pas pour rien ou brancher. Josia, là, parce que Jésus t'appelle présentement. Parce que présentement, on va vivre en situation en mariage. Bon Dieu, les autres, c'est les mêmes qui restaurer mariage, au nom de Jésus-Christ de Nazareth.
0: Amen.
1: Amen. Amen. Alléluia, gloire. Amen. Alléluia, gloire. Alors, on a prié. Amen. Hein, on a prié. Nous gagnons nous pour moi, ça va débuter bientôt. On va rentrer dans le chiffre de la perfection qui est le chiffre 7. On a quitté le chiffre 6. Hein, parce que nous quittons lui, mais ça qui est bon, Seigneur, Jésus, Dieu, six balsaïos, les tout remplis avec l'eau. Nous disons, Seigneur, la merci, parce que nous sommes rentrés dans le chiffre 6, là, dans le sixième mois, mais Seigneur a bien rempli nous pendant la fini mois de juin. Les nous mettons remplissage dans la vie, nous. Alléluia, nous disons, Seigneur, la merci. Et présentement, côté d'avoir rentré dans le nouveau mois, là. Amen. Amen. Amen.
0: Amen.
1: Alléluia. Mais c'est pour ça qu'on a dit que le Saint-Esprit de l'Éternel repose sur nous. Amen.
0: Amen.
1: C'est pour ça que vous avez déclaré Ésaïe 11, verset 2. Amen. Amen. Alléluia, gloire. Amen.
0: Amen.
1: Oh, Jésus. Amen. Amen. Pour dernière minute là qui vient là, qui réduit, à qui ça nous est capable de dire à peuple là qui écoute nous présentement? Ça qui sous les ondes présentement, ça qui dans la radio, amen, dans la radio Petit Sky 1280M. Qui dernier mot nous a laissé pour vous? Amen. Il ne nous reste pas grand temps. Amen.
0: Amen. La joie de l'Éternel est sa force et Jésus est déjà là dans cette persévère et tu verras la gloire de Dieu.
1: Moi-même, je suis capable de pas peur, pas peur, ça qui est avec toi, les plus forts, parce que c'est ça qui est dans le monde. Là. Amen.
0: Alors, amen.
1: N'oubliez pas que mon Dieu garde ou que mon Dieu protège ou que mon Dieu veille sur nous-mêmes, que nous, pour moi, ça va pouvoir débuter. Amen. Dans la dernière journée, dans le mois de juin, que mon Dieu ouvre une nouvelle porte pour nous-mêmes. Que mon Dieu bénisse nous à vos studios.
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